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Et puis c'est quand on ressort avec toi, pourquoi?

0: 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Alors, mon cher maman, vous aurez fait inlassablement la stratégie de la mort. On peut entendre sans peine la foi du démon sous le ciel entier, source de l'immortalité.
1: Nous
0: le long de tes mains, le long de tes doigts, les ténèbres tombant, envahissant le territoire de tes rêves, enflammant ta chair. 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